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0: 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Vendredi 15 mai, bien le bonjour mes chouchous, c'est le plus kiki des wake up mix qui débute tout juste. On se réveille ensemble de la meilleure des manières en musique. Et figurez-vous que ce mardi, votre go kiki faisait la première partie du concert de Neo et Akon. Oui, oui, vous avez bien entendu, c'est la plus kiki des kiki, accompagné du boss Driver, qui ont mis le feu à l'Accor Arena de Paris à l'occasion du concert des icônes du R&B et de la chanson internationale. Pour fêter ça, on se fait 30 minutes de mix avec un max de leur discographie respective, du Neo, du Akon, du Neo, de hier à aujourd'hui. Et c'est tout de suite dans le plus kiki qui wake up mix que vous écoutez sur Move. Bon réveil les amis.
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À l'instant, c'était la collab T-Pain et Akon avec ce banger Bartender pour la suite du son. Je vous l'ai dit, je vous l'ai annoncé, full Neo, full Akon, on aura I Wanna Love You, I Wanna F You, dites-le comme vous voulez. C'est la collab Akon et Snoop Dogg, on aura du Neo avec Because of You. Mais tout de suite, une petite entorse à mon annonce, le king, le roi de la pop, le roi du monde, si je puis me permettre, Michael Jackson débarque avec Remember the Time. On est parti, c'est le meilleur du son que vous écoutez dans le plus kiki des Wake Up Mix sur Move. Bon réveil les amis.

et Akon avec le titre Hypnotize pour la suite du son du Neo avec Closer qui arrive un peu encore de Akon avec un petit clin d'œil, un belly dancer par ici, un smack that par là. Une chose est sûre, c'est le meilleur du son que vous écoutez sur Move dans le plus kiki des wake up. C'est reparti.

0: 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À l'instant, Akon avec Right Now. C'est ainsi, avec ce genre de pépites, que l'on termine une première partie de Wake Up Mix. Un Wake Up Mix que vous pouvez retrouver du lundi au dimanche sur Move, en FM, en DAB+, et sur l'application gratuite Radio France. Continuez de suivre les plus petites des aventures sur mon Instagram, tiens. @IamKimra, K-Y-M-R-A. Je poste en ce moment d'ailleurs toutes les vidéos de cette prestation, cette première partie du concert de Neyo et Akon. Ah, quel rêve éveillé. Je ne m'en remets toujours pas. Allez, on se retrouve à 8h pour la deuxième partie du Wake Up Mix, avec encore une fois 30 minutes de bon son. Avant ça, dans moins de 15 minutes, je vous ferai découvrir une pépite, une nouveauté que j'ai sélectionnée rien que pour vous dans le drop. Alors restez branchés, on se retrouve juste après ça.
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0: 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C'était Cardi B avec Outside.
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0: Dans un instant, c'est Nino qui débarque avec Un Poco. Mais avant ça, c'est A$AP Rocky qu'on écoute avec Helicopter, issu de son dernier album Don't Be Dumb. On est parti, c'est le meilleur du son que vous écoutez sur Move.

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0: comment passer à côté de cette pépite, la nouvelle collab Aya Nakamura et la rafleuse et mon drop d'aujourd'hui, Sexy Nana. Non, pardon, Aya, la reine de France, on t'attendait pas sur ce registre-là et tu as dead. Comme d'habitude, on est parti. C'est le drop du jour le plus kick qui soit que vous écoutez sur Move.
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0: hit du jour, ça s'appelle Sexy Nana. Si vous ne le connaissez pas par cœur, il est temps encore d'apprendre les paroles. C'est la nouvelle collab entre Aya Nakamura et La Rafleuse. Allez, restez branchés, le son continue sur Move.
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0: c'était Ayra Starr avec Where Do We Go. Dans une dizaine de minutes, on se retrouve pour la deuxième partie du plus kiki des Wake Up Mix avec un mix 100% R&B comme on aime. Mais avant ça, c'est Booba qui débarque avec Dolce Vita et tout de suite c'est Kiba, J Balvin et Ricky Cole avec I Love It. C'est presque new, c'est presque plus new, mais en tout cas c'est un banger. Vous êtes sur Move les amis.
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2: On se réveille ensemble comme tous les matins avec un bon wake up mix qui nous réveille comme on mérite. On est parti pour 30 minutes full R&B, du T-Pain, du Chris Brown, du Mario, du Beyoncé et même du Thury. Mais avant ça, allez, le roi du monde, encore et toujours, je ne m'en lasserai jamais. You rock my world, c'est ce qu'on écoute tout de suite dans le plus kiki des wake up mix sur Move. Bon réveil les amis.
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À l'instant, c'est Rihanna que l'on écoutait avec Take a Bow, un son qui a été écrit par Neyo. Vous savez comment je le sais? Eh bien, je le sais parce que c'est moi qui faisais sa première partie ce mardi à l'Accor Arena de Paris, accompagné du Big Boss Driver. Et c'est donc ici que nous avons rappelé au public international et principalement français que Neyo est aussi ce roi de l'écriture, le ghostwriter que votre ghostwriter préféré aimerait être pour la suite du son. Encore un peu de T-Pain que je vous avais déjà annoncé, du Leona Lewis, pourquoi pas, du Fabulous, tiens, peut-être même du Music Soul Child. Qu'est-ce qu'on attend de rentrer en 10 minutes? Je ne sais pas. Mais en tout cas, c'est le meilleur du son que vous écoutez dans le plus kiki des Wake Up Mix sur Move. Bon réveil, les amis.

How Do I Breathe, Mario en grand ce matin dans le plus kiki des Wake Up Mix dans les 10 prochaines minutes. C'est la dernière ligne droite, ouais. Le Music Soul Side dont j'avais parlé tout à l'heure, et ben c'est aujourd'hui. Allez, aujourd'hui, c'est aujourd'hui. Mais avant ça, on se fait un Can't Let You Go de Fabulous. On est parti. Les pépites ne s'écoutent que dans le plus kiki des Wake Up Mix sur Move. Bon réveil, les amis.

0: on top, c'est la cerise sur le gâteau, le petit rayon de soleil sur le plus kiki des Wake Up Mix. Et c'est avec ce petit bout de chaleur, tiens, que l'on termine un bon Wake Up Mix. Un Wake Up Mix que vous pouvez retrouver du lundi au dimanche sur Move, en FM, en DAB+, et sur l'application gratuite Radio France, mais aussi l'aventure continue sur mon Instagram, @IamKimra, KYMRA, le meilleur des aventures les plus kiki se passe par là-bas, entre autres, bien évidemment. Nous, on se donne rendez-vous lundi à partir de 7h, et dans moins de 15 minutes, je vous ferai découvrir mon drop, mon bijou, la nouveauté qui en vaut le détour. Alors restez avec nous, avec moi, on se retrouve juste après ça.
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C'était la collab PLK et Théodora avec Sex Model. Dans un instant, c'est la collab Michael Moore Wands et Ryan Lewis qui débarque avec Thrift Shop. Mais tout de suite, c'est Rambo Goyard avec By My Side que l'on écoute sur Move.

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0: comment passer à côté de cette pépite? 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Comme d'habitude, on est parti. 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

0: c'était ma pépite du jour. Ça s'appelle Sexy Nana. Si vous ne le connaissez pas par cœur, il est temps encore d'apprendre les paroles. C'est la nouvelle collab entre Aya Nakamura et La Rafleuse. Allez, restez branchés. Le son continue sur Move.
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issu de son dernier album éponyme, c'était Kelani, featuring Leon Thomas avec le titre Sweet Nothing. On se retrouve dans une dizaine de minutes pour l'intégrale du Wake Up Mix, une heure 100% Kiki Vibe et surtout 100% R&B. Oui, vous avez bien entendu, mais avant ça, c'est Eus l'Enfoiré que l'on écoute avec Aristocrate et tout de suite Central Cee avec Wagwan. Il n'y a que des pépites.

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4: On est parti pour l'intégrale du Wake Up Mix, une heure 100% mix, 100% Kiki Vibe, avec au programme un mix 100% R&B. Beaucoup de Neyo, beaucoup de Akon pour fêter leur passage à l'Accor Arena de Paris ce mardi, et puis aussi pour fêter le passage de la plus kiki des kiki qui s'occupait de faire la première partie avec le Big Boss Driver. 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

0: comment passer à côté de cette pépite, la nouvelle collab Aya Nakamura et la rafleuse et mon drop d'aujourd'hui, Sexy Nana. Non, pardon, Aya, la reine de France, on t'attendait pas sur ce registre-là et tu as dead. Comme d'habitude, on est parti. C'est le drop du jour le plus kick qui soit que vous écoutez sur Move.
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0: C'était ma pépite du jour. Ça s'appelle Sexy Nana. Si vous ne le connaissez pas par cœur, il est temps encore d'apprendre les paroles. C'est la nouvelle collab entre Aya Nakamura et La Rafleuse. Allez, restez branchés. Le son continue sur Move.
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2: 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On est parti pour l'intégrale du Wake Up Mix, une heure 100% mix, 100% Kiki Vibe, avec au programme un mix 100% R&B. Beaucoup de Neyo, beaucoup de Akon pour fêter leur passage à l'Accor Arena de Paris ce mardi, et puis aussi pour fêter le passage de la plus kiki des kiki qui s'occupait de faire la première partie avec le Big Boss Driver. C'est le clin d'œil et surtout c'est le meilleur du son que vous écoutez sur Move. Le Wake Up Mix de Kimra.

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0: côté de cette pépite, la nouvelle collab Aya Nakamura et la rafleuse et mon drop d'aujourd'hui, Sexy Nana. Non, pardon, Aya, la reine de France, on t'attendait pas sur ce registre-là et tu as dead. Comme d'habitude, on est parti. C'est le drop du jour le plus kiki qui soit que vous écoutez sur Move.
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0: pépite du jour, ça s'appelle Sexy Nana. Si vous ne le connaissez pas par cœur, il est temps encore d'apprendre les paroles. C'est la nouvelle collab entre Aya Nakamura et La Rafleuse. Allez, restez branchés. Le son continue sur Move.
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2: Il est 16h sur Move, c'est Open Mic.
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2: La famille, j'espère que vous allez bien chez nous. Il n'y a pas de jour férié, il n'y a pas de pont. On se met bien pendant 2 heures jusqu'à 18h. Je vais vous envoyer du gros son, des mix. Et dans 30 minutes, c'est Benito qui sera avec nous.
4: Pourquoi je voudrais être en couple ? Bah, tout simplement parce que je ne peux pas sortir avec moi-même. Si je pouvais me faire des papouilles, des caresses ou même m'embrasser moi-même, et bah, je serais sorti avec moi-même. Mais j'ai besoin qu'on m'aime, qu'on me dise je t'aime une fois par semaine, qu'on me dise à quel point je suis exceptionnel.
2: L'humoriste Benito sera avec nous dans 30 minutes. On va se taper des barres avec lui. D'ailleurs, si vous avez des questions ou juste un big up à lui passer, ça se passe sur le WhatsApp de Move. Vous avez l'habitude, hein, 06 11 11 59 98. À 17h30, c'est Didier Skikarl qui sera avec nous aussi.
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2: Il fait pas très beau, mais il va nous mettre bien ce Carl. Lui, on le retrouve à 17h30. Eh ouais, gros programme aujourd'hui. Je continue de faire péter des cadeaux. 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Allez, en attendant de recevoir Didier Skikarl, en attendant de recevoir Benito dans 30 minutes, je vous mets bien avec le premier mix de l'émission.
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1: Du son comme ça, c'est que dans Open Mic sur Move. Le prochain mix arrive à 17h30 et c'est DJ Skika qui sera au contrôle des platines.
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1: Allez, très bien connecté, dans moins de 5 minutes, on sera avec Benito.
4: Pourquoi je dois être en couple ? Bah tout simplement parce que je peux pas sortir avec moi-même. Si je pouvais me faire des papouilles, des caresses ou même m'embrasser moi-même, et ben je serais sorti avec moi-même. Mais j'ai besoin qu'on m'aime, qu'on me dise je t'aime une fois par semaine, qu'on me dise à quel point je suis exceptionnel. Quand je suis fatigué, j'ai besoin d'un massage ou d'un voyage.
1: L'humoriste Benito sera avec nous dans moins de 5 minutes. Avant de l'accueillir, on se met bien avec le son de Kiba. Et juste après, on écoutera le classique de Lil Wayne, How to Love. Kiba.

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1: Aujourd'hui, on est avec Benito.
2: Pourquoi je veux être en couple? Bah, tout simplement parce que je peux pas sortir avec moi-même. Si je pouvais me faire des papouilles, des caresses ou même m'embrasser moi-même, eh ben, je serais sorti avec moi-même. Mais j'ai besoin qu'on m'aime, qu'on me dise je t'aime une fois par semaine, qu'on me dise à quel point je suis exceptionnel. Quand je suis fatigué, j'ai besoin d'un massage ou d'un voyage. La journée, je veux des crises de jalousie et le soir, qu'on se réconcilie, qu'on dorme ensemble dans le même lit chaque nuit, ça toute la vie. Et puis, je veux des enfants, je veux que mes parents deviennent des grands-parents, partir en vacances avec eux de temps en temps, au moins une fois par an. Mais tout seul, c'est impossible, alors draguez-moi.
1: Bon alors, vous trouvez neuf de plus ou pas alors?
3: Ouais, j'ai trouvé beaucoup, hein.
1: Benito, ton spectacle en ce moment, ça se passe au République à Paname. Tu seras le 24 mai à partir du mois de juin. Tu seras les lundis et les dimanches au République. C'est à Paris. Dépêchez-vous de prendre vos places parce que ça part hyper vite. Ton spectacle, il s'appelle Sincère.
3: C'est ça.
1: Pourquoi ce titre-là?
3: Sincère, parce que je trouve qu'aujourd'hui, pour faire un rapide, on tend dans un monde où tout le monde fait semblant. Tout le monde fait semblant d'être celui qui n'est pas ou celui qui veut être sans forcément faire les efforts d'accepter déjà qui il est. Ouais. Et pour moi, je me suis dit, ce serait bien de passer une heure et demie où on enlève les masques et on fait pas semblant d'être quelqu'un d'autre, mais on assume ce qu'on est parce qu'au final, on a tous un petit peu la même vie, mais de manière différente.
1: Mais c'est pas dur d'être sincère, justement?
3: C'est dur de l'être, mais quand on voit que d'autres personnes vivent la même chose que nous, c'est beaucoup plus facile à accepter.
1: C'est un spectacle familial sans vulgarité.
3: Ouais.
1: Ça c'est, moi je suis venu te voir. Hein. C'est un spectacle sans vulgarité. Est-ce que c'est plus dur de faire rire sans être vulgaire? Est-ce que c'est facile de tomber dans l'insulte, la vanne méchante? Et toi, c'est toujours fait avec ce petit côté bienveillant, en fait. Il n'y a pas de vulgarité.
3: Bon, bah, en même temps, déjà, les gens, ils payent quand même 24€ pour venir me voir. Donc, si je les insulte, c'est compliqué.
1: Il y en a qui payent pour se faire insulter, hein.
3: C'est vrai. On appelle ça des sadomaso. Sadomaso. Après, j'ai fait tout type d'humour dans des lieux différents. Mm-hmm. J'ai pu jouer dans des salles de théâtre, jouer dans des cafés théâtre, jouer dans des chicha. Et à chaque fois, des fois, le public, c'est une manière différente de l'approcher.
1: D'accord.
3: Donc, je m'adapte, mais c'est vrai que pour moi, l'humour qui rassemble, c'est l'humour sans vulgarité.
1: Perso, je suis venu te voir, je disais, j'étais avec mon fils en décembre, on est venu te voir, on s'est tapé des barres de rire, et ce jour-là, il y avait ta mère dans la salle.
3: Ah.
1: Ce jour-là, il y avait ta mère dans la salle, ça fait quoi comme sensation que la daronne, elle vient de voir le spectacle?
3: Bah, en fait, ma mère, depuis le début, elle vient voir mes spectacles. Elle est toujours venue.
1: Okay.
3: Depuis, ça fait maintenant 11 ans que je fais de la scène.
1: Ouais.
3: Et elle, depuis le début, elle vient. Mais elle vient pas pour me soutenir. Elle vient, elle compte le nombre de personnes qui ont payé 24€. Et encore, on rentre à la maison, c'est là, elle me demande la moitié. Ah, c'est pour ça qu'elle vient.
1: Et tu la vannes aussi?
3: Oui.
1: Ouais. Et elle le prend comment?
3: Elle le prend bien.
1: Ouais.
3: Elle le prend bien. Elle joue le jeu. Et deux fois même, elle me corrige quand on rentre à la maison, elle me dit ouais, t'aurais dû dire ça, ça aurait été plus drôle.
1: En fait, ta mère, en fait, elle était humoriste.
3: Ouais.
1: Ouais, je pense. Allez, quoi. Humoriste, pour moi, c'est l'un des métiers les plus durs au monde, carrément. On rentre dans une salle et on dit bah vas-y, j'ai passé une sale journée, vas-y, lui, il va me faire rire aujourd'hui. C'est archi dur. Qu'est-ce qui t'a donné de faire ce taf de zinzin, en vrai?
3: En vrai, je me suis jamais dit que j'allais devenir humoriste. Je pense que c'est les gens autour de moi qui m'ont poussé à faire ce métier-là. Ouais. Et au-delà de faire ce métier-là, qui m'ont poussé déjà à avoir cette passion. Parce que moi, avant de commencer à monter sur scène pour faire humoriste, j'allais à l'école, je voulais rentrer à l'université Dauphine, je faisais des bonnes études, j'étais en prépa, je faisais pas mal de choses,
1: ouais,
3: dans les études. Et un jour, j'ai passé un casting pour entrer dans une école d'acteurs, une école de théâtre.
1: Ouais.
3: J'ai été pris et à la rentrée, je ne suis plus retourné à l'école. C'est comme ça que ça a commencé.
1: Okay.
3: Donc à la base, je faisais du théâtre et du cinéma. Et de fil en aiguille, je suis tombé dans l'humour, j'ai rencontré des personnes et... Et aujourd'hui, on est là.
1: Et à l'école, t'étais aussi drôle ou pas?
3: J'étais peut-être pas le plus drôle,
1: ouais,
3: mais j'étais drôle à ma manière. J'étais pas drôle comme tout le monde. À l'époque, tout le monde était drôle, mais tout le monde était pareil.
1: Oui.
3: Moi, j'étais différent.
1: T'as des profs, des anciens potes à toi qui sont venus te voir sur scène.
3: Ouais, il y en a quelques-uns.
1: Ouais.
3: Mais ouais, et surtout des ex. Ouais, elles reviennent.
1: Comment ça se gère, ça?
3: Depuis que je suis au République, elles reviennent.
1: Ouais. Ça y est, les marrons, les banquets.
3: Ouais, non, mais c'est même pas ça. C'est, je pense que, bon, après, l'eau a coulé sous les ponts, mm-hmm. et voilà, mais ouais, il y a pas mal de personnes du passé qui reviennent et ça fait plaisir. C'est que des bons souvenirs.
1: Bah, c'est beau. Benito, tu restes avec nous. Il s'est passé une dinguerie à une de tes représentations. Il faut qu'on en parle ensemble, ok?
3: Ok.
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1: On retrouve Benito juste après le son de Passy et Uzi, c'est Tu sais sur Move.

0: C'était le son de Pasty et Uzi, tu sais, sur Move.
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0: 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On est toujours avec Benito, t'es en spectacle en ce moment au Théâtre République à Paname. Tu seras le 24 mai, tu seras aussi les lundis et jeudis, tous les à partir du mois de juin. Tous les lundis et jeudis à partir du mois de juin. Dépêchez-vous de prendre vos places parce que ça part très vite. Benito, écoute ce son-là.
2: Mais Jacqueline, viens, chez vous. Mais je sais, avec son sac, elle ressemble à une Jacqueline. Avec les lunettes, venez. Elle s'appelle Jacqueline, vraiment?
3: Non.
2: Oh, finir, pif, pow, en plein dans le mille.
0: Oui, ça, c'est Patson. Qu'est-ce qui représente Patson pour toi?
4: Patson, ce qu'il représente pour moi, waouh, je pourrais faire une dissertation. Patson, je l'ai rencontré il y a 11 ans.
0: Mm-hmm. Au début, du coup.
4: Au tout début, enfin, quasiment à mes débuts, peut-être un an après mes débuts, donc il y a 10 ans, je pense.
0: Okay.
4: Je l'ai rencontré, il organisait un concours d'humour à Paris. J'avais participé, j'étais arrivé jusqu'en finale. Et le destin a fait que 10 ans plus tard, on se recroise au République et on joue sur la même scène, lui et moi. Mm. Il joue son spectacle à République, je joue mon spectacle là-bas aussi. Et ça a été au début un grand frère qui me donnait des conseils, qui m'apprenait certaines choses dont j'ignorais, qui me donnait des petites ficelles pour pouvoir être un peu plus drôle, un peu beaucoup plus drôle chaque jour, chaque semaine. Et aujourd'hui, Patson, c'est mon producteur, je travaille avec lui et on avance ensemble.
0: L'histoire, elle est belle hein, quand même.
4: Ouais.
0: L'humour, c'est comme le rap, t'as les anciens qui valident les jeunes.
4: Alors moi, j'ai jamais été en quête de validation.
0: Ouais.
4: Pour moi, le plus important, c'est le public, c'est les gens qui payent pour qui viennent me voir. Leur retour, leurs appréciations, c'est ce qui compte le plus pour moi. Mais c'est vrai que quand on a des anciens, des pionniers du stand-up comme Patson qui valident, ça fait toujours plaisir et ça donne un coup de boost au moral.
0: Et il y a des clashs aussi dans l'humour ou pas?
4: Oui.
0: Ouais.
4: Oui, il y en a.
0: Il y a des embrouilles.
4: Il y a des embrouilles de fou malade.
0: Mais t'as l'air d'être tellement la paix, toi.
4: Moi, je suis dans mon coin. Hein, ouais. Tu sais, en dehors du stand-up, quand je sors du théâtre, j'ai un entourage qui ont le même train de vie que la plupart des Français. Métro, boulot, dodo. Mmh. Quand je sors du théâtre, il n'y a personne qui me parle du théâtre. Tu vois ce que je veux dire? Donc, j'ai pas de... Tu vois, j'arrive à sortir de...
0: T'arrives à sortir du truc en vrai.
4: J'arrive à... Ouais, je suis pas sur ce piédestal tous les jours en fait.
0: Ok.
4: Tu vois ce que je veux dire? Quand je suis sur scène, je suis un artiste. Quand je suis en dehors de la scène, je suis moi de tous les jours quoi.
0: Mais Nito, il s'est passé une dinguerie à un de tes spectacles. Il y a un mec qui est monté sur scène, c'est le Ballon d'Or, Ousmane Dembélé. Comment c'est arrivé cette dinguerie là?
4: Comment c'est arrivé? C'est arrivé un lundi, c'est pour ça que maintenant je joue tous les lundis. C'est arrivé un lundi, en fait il s'avère que les joueurs de foot ne s'entraînent pas, je crois, le lundi. Les joueurs de foot, les journalistes et les banquiers. Donc c'est pour ça que j'ai choisi le lundi. Il est arrivé dans la salle et il s'est assis avec ses potes, tout simplement.
0: Mais il a pas été invité?
4: Non.
0: Il est venu comme ça?
4: Il est venu comme ça, il a payé sa place, et voilà.
0: Mais c'est une dinguerie ce truc.
4: Ouais, incroyable. Ouais, j'ai failli faire une crise cardiaque.
0: Et à la fin, vous avez discuté ensemble?
4: Et à la fin, oui, à la fin, je lui ai montré un screen.
0: Ouais.
4: Et oui, parce qu'il me devait 140 000 euros. Oui, j'avais fait un combiné PSG contre Newcastle. J'avais mis une cote incroyable, et je devais gagner 140 000 euros. Sauf qu'il n'a pas marqué.
0: Et il les a rendus ou pas?
4: Là, on est en train de voir avec l'avocat maître Bataka.
0: Benito, il y a un truc que je voudrais que tu fasses, qu'on n'a jamais fait ici, c'est une chronique.
4: Ouais.
0: Est-ce que t'es chaud pour en faire une?
4: Ouais, grave, si tu me chauffes, moi, je démarre tout de suite. Hein.
0: Vas-y.
4: Allez, let's go.
0: Juste le temps d'un son, histoire que tu la prépares.
4: Ouais.
0: Et on se fait ça?
4: C'est bon,
0: allez.
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0: On retrouve la chronique de...

0: C'était le son de Rambo Goyard, By My Side sur Move. Open Mic. On est toujours avec Benito. Benito, il y a un truc que tous les humoristes font quand ils passent à la radio, et moi aussi je le veux dans Open Mic, tu vois, c'est une chronique. C'est un autre exercice que la scène. C'est chaud pour faire une chronique dans Open Mic, la toute première en vrai.
1: Bah moi, si tu me chauffes, je vais te dire oui, forcément, obligatoirement.
0: Je vais t'engrainer direct, mais attends, je te fais un lancement comme les animateurs radio, ok?
1: Allez, c'est bon, mets-moi au max.
0: Vous êtes bien sur Move, c'est Open Mic, vous êtes bien dans Open Mic. Il maîtrise l'humour comme personne, c'est le comorien le plus soigné du game. Il a un sourire de malade, Mesdames, messieurs, Benito est dans Open Mic. Ça va ou quoi, Benito?
1: Ça va, super, super, en forme. Bien que je me suis réveillé tôt le matin pour venir à l'émission quand même.
0: Bah ça va, il est presque 17h là.
1: Ah ouais, mais j'ai pas l'habitude de me réveiller à 17h, les spectacles commencent à 20h chez moi.
0: Ah ouais, c'est comme ça toi.
1: Bon, en tout cas frérot, je sais que tu t'attends pour la chronique.
0: Oui.
1: Malheureusement, j'ai pas de chronique, mais j'ai fait un constat.
0: C'est quoi?
1: Un constat très amer.
0: Oh.
1: Oui. Je me suis rendu compte d'un truc, c'est que ça coûte très cher de ne pas croire en Dieu.
0: Ah ouais?
1: Ouais. Je viens d'avoir la preuve là, ça y est, c'est officiel.
0: C'est passé quoi?
1: Oui, ben en ce moment je parle avec 4 nanas frérot.
0: Ah mais toi aussi.
1: Ouais, je suis un businessman mec, je gère à fond. Ouais. Et pourtant Dieu nous dit, ne papillonnez pas, mariez-vous.
0: C'est mieux.
1: Mais je suis un businessman, j'adore papillonner frérot. Et ben devine quoi?
0: Dis-moi.
1: Les 4 ont décidé d'aller au cinéma pour aller voir Michael Jackson.
0: Ah purée.
1: Ouais.
0: C'est long.
1: Je ne le fais pas dire. J'ai payé 4 fois pour regarder le même film.
0: Ah purée.
1: 4 fois des menus pop-corn. 4 fois j'ai dû faire semblant de ne pas connaître la fin du film.
0: Ah,
1: mais non, juste Michael Jackson, il est mort. Bah oui, il est mort. Résultat, devine quoi, First Mike?
0: Dis-moi.
1: Je suis à découvert, la banque vient de m'appeler. Moralité, la fidélité, c'est économique.
0: Ah bah oui.
1: Eh ouais.
0: Ah ouais, tu dépenses moins.
1: Ah, totalement, mais en tout cas, ce constat, ouais, il est réel.
0: Ça t'a fait bégayer carrément.
1: Oui. Ça coûte trop cher de pas croire en Dieu, frérot. Les paris sportifs, par exemple.
0: Mmh.
1: Tu paries, toi?
0: Non, je parie pas.
1: Alhamdoulilah, t'as bien raison. Les paris sportifs, ça, c'est vraiment la preuve que ne pas croire en Dieu, ça coûte cher.
0: Mmh.
1: Parce que les mecs qui parient, ils ont une foi incroyable. Mais ils l'ont mise au mauvais endroit. Ils croient plus au destin, mais ils croient que Dijon va gagner à l'extérieur sous la pluie un mardi à 21h.
0: Je jure c'est vrai.
1: T'as vu ou pas?
0: Je jure c'est vrai.
1: Les gars des paris sportifs, ils parlent comme des traders de Wall Street. Là, j'ai une cote à 7,42 combinée sécurisée. Sécurisée? Frère, tu viens de miser ton loyer sur un corner en Croatie. Le pire, c'est que les combinés, les gars veulent jamais gagner doucement.
0: Mmh.
1: Je sais pas si t'as remarqué. Ils veulent transformer 2 euros en une villa à Dubaï.
0: Il y a tellement de poteaux qui font ça.
1: T'as vu ou pas?
0: C'est un truc de fou.
1: Frère, si Dortmund gagne, s'il y a plus de 8 corners dans le match, moins de 3 cartons et que Rodriguez marque du tibia, je prends 1 400 000 dollars. 1 400 000 dollars. Et tout ça pourquoi? Pour finir au PMU un dimanche matin à expliquer normalement ça passait. Quand un mec te dit.
0: Normalement, ouais, il fait mal.
1: T'as compris?
0: Ouais, de fou.
1: Normalement, c'est le mot préféré des gens qui perdent leur argent. Et c'est peut-être pour ça que Dieu, il avait raison dès le début, quand il nous dit de ne pas courir après l'argent facile. C'est vrai, hein? Donc au final, ne pas croire en Dieu, ça te fait perdre beaucoup d'argent.
0: Mais de fou.
1: Et attention, je ne dis pas que croire en Dieu, ça règle tout. Mais je crois qu'à un moment donné, quand l'homme ne croit plus en rien, il finit par respecter personne. On a remplacé la foi par l'ego. Le silence par le bruit, la paix par la performance. Et peut-être que le vrai luxe aujourd'hui, c'est pas l'argent, c'est d'avoir un cœur propre dans un monde qui salit tout. C'est d'être fidèle dans une époque où tout le monde papillonne. Oui, même moi, apparemment. Parce qu'au final, ne pas croire en Dieu, ça coûte pas juste cher en argent, ça coûte cher en paix, en amour, en sommeil et en humanité.
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0: Merci beaucoup Benito d'être passé dans Open Mic sur Move. On te retrouve au République le 24 mai, c'est la semaine prochaine. On te retrouve aussi à partir du mois de juin, les lundis et les dimanches, au République toujours.
1: C'est ça.
0: C'est ton fief là-bas en vrai.
1: Ouais, c'est la maison, c'est là où je m'entraîne, c'est là où je travaille. Et puis c'est un théâtre incroyable.
0: Mais il est mythique ce théâtre en plus.
1: Ouais,
0: il est vraiment mythique. Donc si vous êtes sur Paname, allez voir Benito, si bien vous pouvez y aller en famille en plus. Moi j'étais venu avec mon fils carrément, donc c'était archi lourd. C'est familial.
1: Ton fils il avait quel âge quand il est venu?
0: Il est venu, on est venu en décembre, il avait 14 ans.
1: 14 ans. Et il est ressorti du spectacle, il avait 24.
0: C'est là. Il voulait faire des vannes aussi. Il voulait toi, je dis calme-toi frérot.
1: C'est vrai. c'est bien toi, je commence à devenir peut-être un modèle.
0: T'es un influenceur.
1: C'est bien, ça fait plaisir.
0: En tout cas, on se retrouve donc le 24 mai à partir du mois de juin. On se retrouve les lundis et le dimanche. Ça se passe au République. Un gros big up à toi et merci Benito d'être passé dans Open Mic sur Move.
3: Merci.
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0: La suite du son sur Move, c'est avec J. Cole Safety.

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4: Il est 17h sur Move, c'est Open Mic.
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4: Qu'est-ce qu'on est bien là, la famille. Il nous reste encore une heure à passer ensemble. On va s'ambiancer avec du gros son dans moins d'une demi-heure. Il y aura DJ Skikarl au contrôle des platines. Il fait pas très beau, mais il va nous mettre bien. En attendant DJ Skikarl, c'est moi qui vais vous mettre bien. 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Allez, en attendant, je vous mets bien avec le son de Central 6 et Wagwan. Et juste avant, on écoute le son d'Erastar, c'est Where Do We Go?

0: Miguel, son saint classique, hein, le son de Caris Poussière et Caris qui sera de retour le 12 juin avec un nouveau projet.
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0: La suite du son, c'est avec T.I. L.L.M.No, c'est un de mes meilleurs sons de cette année 2026. Je kiffe ce son-là. Et juste avant, on écoute 2L Diapason. C'est du très, très, très, très lourd aussi. 2L qui est passé dans les studios d'Open Mic. Si vous voulez voir l'interview, ça se passe sur le TikTok de Move et l'Insta de Move.

0: quel son je le kiffe, hein. Ça c'est un de mes meilleurs sons de cette année 2026. C'était T.I. avec Let Them Know.
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0: Le gros son continue avec le classique de Maes et Bill et Vert. Un gros big up à Maes. Et juste avant, je vous balance le son d'Asake et DJ Snake. C'est Worship.

0: C'est un classique du rap français, hein. C'était le son de Maes, billet vert sur Move.
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0: Dans moins de 5 minutes, on sera avec Didier Skikarl. Il va prendre le contrôle des platines de Move, juste le temps d'écouter le son d'Assa Proki, Hélicoptère. Et là, tout de suite, c'est Elmienne avec Réclusive.

0: C'était le son d'Assap Rocky Hélicoptère sur Move.
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0: Et ça y est, il est arrivé, il est avec nous, DJ Ski Carl est dans la maison. Ça va ou quoi, Ski Carl?
3: Ouais, ça va, tranquillement. Hein.
0: Tranquille?
3: Ouais, on est à l'aise. Hein.
0: C'est vendredi, on va passer une bonne journée. Juste... Enfin, la journée, elle arrive à la fin, mais nous, tu connais, on est des DJ. Donc, ça fait que commencer pour nous. Ski Carl, on te connaît en tant que DJ de soirée, tu mixes beaucoup. Tu fais partie aussi d'un collectif?
3: Ouais, c'est ça, Almost Every Sunday.
0: Ok.
3: Ouais. C'est une agence créative qu'on a fondée il y a quelques temps.
0: Déjà. Avec qui?
3: Avec mon meilleur pote qui s'appelle Salen Solo, qui est aussi rappeur.
0: Ok.
3: Et, d'ailleurs, le premier son que j'ai passé, c'est un de ses sons qui est sorti il y a pas longtemps.
0: Mm-hmm.
3: Donc, et il est passé sur Move l'année dernière, je crois.
0: Ok.
3: Donc, branchez-vous, Salen Solo en fait.
0: Salen Solo, ok.
3: Ouais.
0: Et donc, t'es DJ aussi d'artistes.
3: Ouais.
0: Tu tournes en concert avec lui.
3: Ouais, c'est ça, exactement. Quand il m'emmène, quand il a des scènes et tout, ben, je suis son DJ et voilà, je l'accompagne.
0: Et tu produis aussi pour lui?
3: Pas encore, j'aimerais bien. Mais je viens de commencer à faire de la prod, je fais des petits edits par-ci par-là. Donc, pour l'instant, c'est balbutiant, on va dire.
0: Ok, d'accord. Et donc, je parlais aussi de soirée. On pourra te retrouver où prochainement?
3: Le 13 avec TNF, Trust No Friends, qui est un event qui est organisé par une amie à moi qui s'appelle Louvre.
0: Ok. C'est où?
3: Le lieu, je l'ai plus.
0: La ville.
3: C'est à Paris. Et après, le 23, je mixe à Rouen pour une soirée qui s'appelle Empreinte.
0: D'accord.
3: Qui est vachement cool. Je crois que c'est pas loin d'être sold out, donc si jamais.
0: Allez, on se dépêche.
3: Exactement.
0: Si on veut voir Ski Carlo Platine.
3: Exactement.
0: Bref, faut se dépêcher de prendre ses places. En attendant, on va t'écouter sur Move.
3: Ouais, c'est ça.
0: Qu'est-ce que tu nous as préparé là?
3: Un peu de R&B, un peu de trap.
0: Ok.
3: Voilà.
0: Alors, on s'ambiance direct, on perd pas une seconde.
3: Let's go.
0: Allez, let's go.
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0: Il s'appelle DJ Ski Carl. Oh là là, tu nous as mis bien.
1: Merci.
0: Oh là là là là là, il nous a mis bien là, un petit vendredi qui commence bien.
1: C'est vous qui m'avez mis bien là, ah, incroyable.
0: Donne-nous tes réseaux Ski Carl.
1: Instagram, ouais. Principalement, c'est @ski_carl.
0: Ok, voilà. On peut te voir le 13 mai.
1: C'est ça, TNF, Trust No Friends.
0: Ok.
1: À Paris. Et le 23 à.
0: En Rouen.
1: Ouais, ouais, pour Empreinte. Ah, et il y a un autre truc. Ouais, je viens d'y penser. Le 16, à Central Chapel, à côté de la Adidas Arena.
0: Ok.
1: C'est l'anniversaire d'Isis. Bon, c'est aussi paradoxalement le mien.
0: Okay.
1: Mais bon, moi, voilà, c'est pas. C'est surtout l'anniversaire d'Isis, voilà. Okay. Et on fait ça à Central Chapel de 16h à 2h. C'est gratuit, donc tous ceux qui veulent venir, venez.
0: Ah, quand c'est gratuit, tu vas nous voir devant. redonne-nous la date. Et l'endroit,
1: Central Chapel. Central Chapel.
0: Ok,
1: ouais, voilà.
0: Bon, on sera là, écoute. Hein.
1: Eh ben, super.
0: C'est Team Taureau, c'est ça?
1: Exactement.
0: Ah oui, on connaît les taureaux. Un gros big up à toi, merci beaucoup d'être passé dans Open Mic sur Move, ça fait grave plaisir.
1: C'est un plaisir, c'est un honneur.
0: On l'a dit, hein, t'es un DJ, mais tu mixes aussi pour ton artiste.
1: Prod aussi, et directeur artistique de Almost Every Sunday.
0: Voilà, tout ça, de toute façon, vous allez sur les réseaux de Ski Carl et vous allez tout trouver. SKI_CARL. Voilà. Un gros big up à toi. Merci beaucoup d'être passé dans Open Mic sur Move. Nous, on se retrouve lundi dès 16h avec encore un gros programme pour la semaine prochaine. Restez bien connectés. Le gros son Move continue à 19h. Il y aura mon gars Dr. Juice. Un gros big up à repier pour cette semaine à la technique. 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
2: Bienvenue tous au cabinet du Dr Joost qui vous accueille ce soir dans le but qu'on se pète les genoux tous ensemble sur la piste de danse car nous sommes vendredi soir. 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

Mesdames et messieurs, le quart d'heure d'Ensoir continue sur le Dr Juice avec Antoine Bourrachou et Fading Away. Poussez les meubles et poussez même le mur s'il le faut, car ce soir, on casse tout. Sauf le col du fémur, madame, rassurez-vous, s'il vous plaît, je ne veux pas de problème. Allez, c'est parti.

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2: Toujours sur le terrain, je me suis inquiet, toujours sur la piste de danse, et j'espère que vous l'êtes aussi mieux chez vous. Cette merveilleuse playlist continue tout de suite avec Take Me to the Bridge, de Vera, le tout.

Le docteur James France, c'est fini pour aujourd'hui. Nous nous retrouvons la semaine prochaine pour de nouvelles aventures tous les soirs à 19h. Et on se quitte avec Ken Pelina de Johnny Yukon pour bien finir notre quart d'heure. Passez un excellent week-end. Prenez soin de vous.

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4: Bienvenue tous au cabinet du Dr Juice qui vous accueille ce soir dans le but qu'on se pète le genou tous ensemble sur la piste de danse car nous sommes vendredi soir. Le vendredi soir, rien d'autre m'intéresse. Double et Olivier pour Cogny.

Mesdames et messieurs, le quart d'heure d'Enflore continue chez le Détergus avec Antoine Bourrachon et Sailing Away. Poussez les meubles et poussez même les murs, c'est une info, car ce soir, on casse tout. Sauf le col du fémur, madame Brasse, s'il vous plaît, je ne veux pas de problème. Allez, c'est parti.

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2: Toujours chez le docteur Jules Saint-Qui, toujours sur la piste de danse. Et j'espère que vous l'êtes aussi. Cette merveilleuse playlist continue tout de suite avec Take Me to the Bridge à Vera. 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

spectateurs du sens, c'est fini pour aujourd'hui. Nous nous retrouvons la semaine prochaine pour de nouvelles aventures tous les soirs à 19h. Et on se quitte avec Ken Gelinov de Johnny Yukon pour bien finir notre quart d'heure. Passez un excellent week-end, prenez soin de vous.

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